0: moi. 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
1: Tu le sauras quand?
0: Bientôt.
1: Ça veut dire quoi, bientôt?
0: Bientôt, ça veut dire bientôt.